0: 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Ndotale. Ah, bashokulu la ne connaît les baba. 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Nous sommes au Sénégal, camisole numéro 26. Bon, à quand je cherche à mettre le gana ou non? 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Si c'est un minute, Sénégal 3, Irak 0. 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
1: Stélio?
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2: Rizon.
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1: Ah, hein, Opa Zama. Aos 59 minutos. He Gaye. Gaye. Gaye.
0: Gaye.
1: Gaye.
0: Idrissa Gama Gaye.
1: Rizon, Nathalie.
0: Idrissa Gama Gaye. Ankama nesse saca, atenção Senegal, a bola da Tabasca de nada, bola cruzamento, cambio gamo, bola de acessa, Nunawa, Iraque, bola de luz, bola de cometer ao Senegal, a de cometer bola escala, ninguém, Neyman, Issa Dumané, atenção, assim da bola, bola de acessa, Nunawa.